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Je suppose que vous reconnaissez cette musique. Si vous avez été en boîte cet été, c'était le tube de l'été. C'était un ami, il s'appelle Francis Cabrel, et à l'époque il l'aimait à mourir, mais vous savez, avec les saisons qui changent, les amours changent aussi, et il paraît qu'il ne peut plus la voir. Alors, Francis Cabrel.

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2: Il est 9h.
3: Il est 9h, passé de quelques secondes. Merci de nous rejoindre et de m'accueillir chez vous. Je suis très heureux de vous retrouver. Michel sur Radio Chevauchoir, dans ce numéro de Tube Express, nous nous retrouvons chaque lundi entre 9h et 10h pour une heure de chansons 100% françaises.
4: Trêve de fadaise, de gaudriole et de bilvesé. L'émission commence là.
3: Par un duo qui a marqué l'année 73, Alain Delon en compagnie de Dalida. Parole, parole, suivra l'année 74 et Pierre Groucola, Élisez-moi.
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le dernier simple en date d'Oshi se nomme Pleurer en dansant et il vous est offert par votre radio du quotidien, j'ai nommé Radio Chevauchoir. Ne pas oublier que Radio Chevauchoir, c'est le diffuseur officiel de toutes les musiques que vous aimez et c'est aussi le son des années 90. Il y a un album sorti en 96, celui-ci se nomme À Tâtons, voici Axel Red avec la piste qui ouvre l'album.

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le dernier opus de Pierre Demar, et c'est du bon belge. Il est au cœur de votre radio, Radio Chevauchoir. Ce titre se nomme « Je pense à vous ». Petit rappel, le plaisir de la musique, c'est bien ici, au cœur de votre émission Tube Express. Tube Express, c'est aussi une zone de 80 et un 45 tours qui marqua l'année 1987. Claude Nougaro, Nouga York.

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En 2017 sortait un album portant leur nom, Acadian, Les Sables Émouvants. Nous sommes quasiment à la moitié de l'émission, faisons une pause fraîcheur, faisons une pause années 60s. Et dans nos années vinyles, un 45 tours paru en 1969, Serge Gainsbourg dirait année érotique, voici Adamo, Petit Bonheur.

À l'instant, Mylène Farmer et ce titre Oui mais non, que vous retrouvez dans l'album Bleu Noir paru en 2010, et spécial dédicace à vous qui nous écoutez du côté de la Corse via internet grâce au www.radiochevauchoir.be. Il nous reste un peu de temps avant de rendre l'antenne, avoir 18 minutes d'émission. Voici pour entamer cette dernière ligne droite, avant de rattraper le top horaire de 10h, le plaisir coupable ce lundi, avec un retour dans notre zone 80 et un titre sorti en 1984, la version Maxi 45 Tours. Voici les Rita Mitsuko, Marcia Baila, suivre l'année 87 et Eli Medeiros, un air de vacances sur les ondes de Radio Chevauchoir, Abaya Calypso.

du bon belge sur Radio Chevauchoir avec Angèle, en duo avec Danso, et vous retrouvez ce duo dans l'album 95 et ce morceau Démon. L'émission touche à sa fin, où que vous soyez, merci de nous écouter. Depuis 9h, c'était Michel dans ce numéro de Tube Express. Une programmation 100% française. Je vous quitte et vous laisse en compagnie des programmes de la radio. Bon lundi, excellente semaine. N'oubliez pas la maxime de l'émission, une petite radio conviviale vaut mieux qu'une grande radio commerciale.

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1: Il est 10h. Nous fêtons aujourd'hui 14 septembre les maternes. On invoque Saint Materne pour le protéger de la fièvre et des maladies contagieuses, pour favoriser la croissance de la vigne, selon le cas, pour la protection et l'épanouissement des enfants en début d'année scolaire. Il est aussi invoqué par les parents pour la protection et l'épanouissement de leurs enfants.

0: Bonjour Julos, bonjour à tous, auditeurs, auditrices de la 105.5. Vous êtes dans l'émission Le Réveil de la semaine. Et c'est Marie-Jo et Julos à la technique. Je vais remercier Michel qui vient de terminer son émission. Je vais remercier aussi les parrains et marraines, Monique de Buzet, Josette Francine, Karine et David, Léona, Gisèle de Gèves, Robert et Yves, Louis et Agnès, Didier et Françoise. Je ne sais plus, tante...
1: Eliane.
0: Il n'est pas bien écrit, du coup je me trompe. C'est pas grave. Donc, tante Eliane, merci à vous, parrains et marraines. Et nous allons commencer l'émission. J'espère que vous allez passer une bonne matinée. Avec J'aime la vie.
1: Bonjour Marie-Jo et bonjour à vous tous et toutes.

0: Eh bien, je vais commencer par la dédicace de Robert et Yves de Couvin. Robert, vous le retrouverez cet après-midi de 13h à 17h. On lui souhaite déjà une bonne émission. Et lui aussi, il nous souhaite une bonne émission. Et alors, il dédicace pour nous deux en studio, sans oublier Marie-Thérèse et Willy, pour Daniel et Monique, Claude et Yvonne, Monique de Buzet, Jocelyne, Josette Francine, Luce, Eva Delève, Marie-Thérèse et Julien, Simone de Denier, Yvette de Bossière et Viviane de Givet. Merci beaucoup de votre appel, Robert et Yves. Et pour vous, nous allons écouter Daniel Gérard.
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La réussite de cette semaine est consacrée à Marie Posa, une artiste de la régie de Visée, avec un texte qui a pour thème la fibromyalgie. Écoutons « Je n'ai pas l'air malade ».

Eh bien, la dédicace suivante, ce sera de la part de Didier et Françoise de Neuville-les-Bois, qui dédicace pour tout Radio Chevauchoir, pour Tante Eliane, pour Claude et Yvonne, Louis et Agnès, Karine et David, Véronique Decouvin. Et elle remercie tous les animateurs et animatrices pour les belles émissions. Merci beaucoup de votre dédicace, Didier et Françoise. Et pour vous, nous allons écouter François Sardy.

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4: La prochaine dédicace sera de la part d'Yvette de Bossière, qui dédicace pour Nicole, pour Robert et Yves, pour Luce, Viviane de Givet, Julos et Marie-Thérèse, Lisiane et Jean-François, pour Marie-Jo et Willy, merci beaucoup Yvette, pour Claude et Yvonne de Spa, pour Simone de Denay, Tante Eliane, Eddy et Angélique, et Jean-Pierre et Janine. Et pour tout, Radio Chevauchoir au grand complet. Voilà, comme ça, elle n'oublie personne. Et elle remet le bonjour à toutes les personnes qui étaient sous la guinguette hier. Et on écoute toujours un coin qui me rappelle.

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1: Nous allons continuer avec Sœur Sourire qui va nous chanter Dominique.

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1: Et voilà, maintenant nous écoutons Sœur Sourire, parce que je me suis trompée de titre avant.

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1: Mais la prochaine dédicace, ce serait de la part de Léonard Dugonois, qui dédicace pour nous deux en studio, sans oublier Marie-Thérèse. Elle dédicace aussi pour Lisiane et Jean-François, pour notre frère Victor et belle-sœur Viviane de Biembré, pour Karine, pour Marise, pour tous les amis de la vieille boucle de Lustin, pour Evelyne et Claudie, et pour Daniel et Monique. Merci beaucoup de ton appel, Léona, et pourtant on va écouter Claudio Piccarella.

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1: Et nous allons continuer avec Franck Alamotte.

Et Eva Delève, dédicace pour Patricia de Boisvillers, pour Jean-Pierre et Janine, Simone de Denet, Monique et Daniel, Robert et Yves, Eliane de Profondeville, Paula de Lève, Lisiane et Jean-François, Gisèle de Gey, pour nous deux en studio, sans oublier Marie-Thérèse et Willy. Et Eva remercie toutes les personnes qui nous ont fait passer un bon après-midi hier sous la guinguette. Et voilà, pour toi Eva, on va écouter Claude François.

Eh bien, la prochaine dédicace, ce serait de la part de votre animatrice du jeudi matin, Viviane de Givet, qui dédicace pour Anne-Marie Dejean, pour Monique de Buzet, Michel et Jacqueline, Marie-Thérèse et Julien, Chantal et Marcel, Brigitte et André, Loulou d'Ivoire, Véronique de Couvin, Simone de Denet, Claude et Yvonne, Marie-Jo et Willy, merci beaucoup Viviane, Tante Eliane et Patricia et Annick. Merci beaucoup de ton appel, Viviane. Pour toi, on va écouter Claude Nougaro.

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1: La prochaine dédicace, ce sera de la part de Karine et David de Courrières, qui dédicace pour tout Radio Chevauchoir, pour les internautes, pour Gisèle de Gèves, Eliane de Profondeville, Didier et Françoise, Louis et Agnès, les Lucinois. Merci beaucoup de votre dédicace, Karine et David. Et pour vous, nous écoutons Serge Gainsbourg.
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0: 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Téléphonez-nous.
1: La prochaine dédicace sera de la part de Simone de Denay, qui dédicace pour Tante Eliane, pour Véronique de Couvin, Julos et Marie-Thérèse, pour Gisèle, pour Yvette de Bossière, pour Marise, Josette Francine, Robert et Yves, Marie-Jo et Willy, merci beaucoup Simone, Viviane de Givet, Eva de Lève, Patricia et Annick, et Monique et Daniel. Merci beaucoup de ton appel, Simone, et pourtant on va écouter, il fait trop beau pour travailler, c'est pas vraiment le cas, mais enfin...

La prochaine dédicace est de la part de Gisèle de Gèves, qui dédicace pour Julien et Marie-Thérèse, pour Claude et Yvonne, Patricia et Marcel les Cavaliers, Simone de Denet, Eva de Lève, Viviane de Givet, pour Tantéliane, Robert et Yves, Karine et David et Véronique de Couvin. Merci beaucoup de votre dédicace, Gisèle, et pour vous, nous allons écouter Franck à la Morse.

Monique et Daniel de Florène offrent le prochain disque à Monique Debuzet, Robert et Yves, Eva Delève, Simone de Denier, Eliane, Micheline de Bambois, La Famille de Mayen, La Cavalière Patricia du Bois de Villers, Véronique, Marie-Jo et Willy, merci beaucoup, Léona, Rose et Bernard, et Louis Parisien et Jean-François, et Julos et Marie-Thérèse. Merci beaucoup de ton appel, Monique. Pour toi, Daniel, on va écouter un petit Johnny Hallyday.

0: Ah, chers auditeurs, n'oubliez pas que le mardi 22 septembre, l'invité sera le chanteur et écrivain Timothy. 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
1: Et nous continuons avec Monty qui va vous chanter « Ce n'est pas vrai ». ».

Nous continuons avec Sheila qui va vous chanter Écoute ce disque.

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1: Louis et Agnès de Warnant offrent le prochain disque à toute la chaîne de Radio Chevauchoir pour les auditeurs, auditrices de la 105.5, pour les internautes, pour les parrains et marraines, les cavaliers 2026, les malades, les handicapés, les animateurs, les bénévoles, l'anniversaire du jour et le saint du jour. Aujourd'hui, ça sera Saint Materne. Merci beaucoup de votre dédicace. Louis et Agnès, on va écouter un titre en anglais, donc je ne vais pas me risquer à le dire.

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1: Josette Francine souhaite une très bonne semaine à tous les auditeurs et toutes les auditrices de Radio Chevauchoir. Elle dédicace aussi pour nous deux en studio, sans oublier Marie-Thérèse et Willy, puis Simone Dedenay, Robert et Yves, Jocelyne, Lucien et Marguerite, Christiane et les enfants et les petites filles Camille et Maëlie, Viviane de Givet, Eddie et Angélique, Tante Eliane, la famille de Mayen et Julien et Marie-Thérèse. Merci beaucoup. Elle n'oublie pas non plus Lisiane et Jean-François et nous remercie pour la belle émission. Merci beaucoup de votre appel, Josette. Et pour vous, nous allons écouter Sepp Prestin.

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1: Et nous continuons avec Marie-Pierre April, La tendresse.

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1: La prochaine dédicace sera de la part d'Hélène de Profondeville, qui dédicace pour nous deux en studio, sans oublier Marie-Thérèse et Willy. Elle n'oublie pas non plus Lisiane et Jean-François, la cavalière Patricia et Annick de Bois-de-Villers, André et Michel, Karine et David, Brigitte et André, Hilda de Sinet, Véronique de Couvain, Léona, Chantal et le cavalier Marcel, Anne-Marie de Jambes, Claude et Yvonne de Spa et Jacques de Altine. Merci beaucoup de ton appel, tante Eliane, et pour toi, on écoute un deuxième titre de Marie-Pierre April.

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1: Claude et Yvonne de Spa offrent le prochain disque à Gisèle de Gève, Monique de Buzet, Didier et Françoise, Julien et Marie-Thérèse, Robert et Yves, Eliane, pour Loulou d'Ivoire, Yvette de Bossière, Lisiane et Jean-François et Viviane de Givet. Donc, merci beaucoup de votre appel, Claude et Yvonne. Et pour vous, nous allons écouter Petula Clark.

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1: Et nous continuons avec Petula Clark qui va nous chanter Hello Dolly.
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1: La prochaine dédicace, ce sera de la part de Marie-Thérèse Delève et de Julos, votre animateur du mercredi matin, qui dédicace pour toute leur petite famille, les enfants, vos enfants, petits-enfants, pour toutes les personnes qui téléphonent à Julos pendant ces émissions et tous ceux qui dédicacent pour eux, il les remercie de tout cœur. Donc, de la part de Marie-Thérèse et Julos, nous allons écouter Gianni Franco.

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1: Eh bien, la prochaine dédicace, ce sera de ma part. Je vais remercier toutes les personnes qui m'ont déjà appelé ce matin. Je vais dédicacer aussi pour Micheline et Brigitte de Fosse, pour Monique de Buzet, Brigitte et André, Victor et Viviane, Léona, Evelyne, Claudie et Willy, Julos et Marie-Thérèse, Véronique de Couvin, Daniel et Monique, Robert et Yves, Mireille et Georgette de Bambois, Josette Francine, Tante Eliane et Viviane de Givet. Merci beaucoup à tous et on écoute Où est passée ma bohème ?

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1: Il est 12h. Nous fêtons aujourd'hui 14 septembre les maternes. On invoque Saint Materne pour le protéger de la fièvre et des maladies contagieuses, pour favoriser la croissance de la vigne, selon le cas, pour la protection et l'épanouissement des enfants en début d'année scolaire. Il est aussi invoqué par les parents pour la protection et l'épanouissement de leurs enfants.

0: Voilà que notre émission se termine de ce lundi matin. Vous retrouverez Robert à 13h. Et je vais déjà remercier Julos d'avoir fait la technique, remercier toutes les personnes qui m'ont appelé ce matin. Je vais remercier aussi les parrains et marraines qui sont Monique de Buzet, Josette Francine, Karine et David, Léona, Gisèle de Gèvres, Robert et Yves, Louis et Agnès, Didier et Françoise et Tantiliane de Profondeville. Merci à vous parrains et marraines. Et moi, je vais vous souhaiter un très bon appétit, un bon lundi, une bonne semaine, et on se retrouve la semaine prochaine. Merci à tous.
1: Bonjour à toi, Marie-Jo, et bonne journée à tous et toutes.

Amis auditrices, amis auditeurs, amis internautes, amis fidèles de Radio Chevauchois, bonjour et bonne semaine. Vous êtes en compagnie de Robert pour passer un après-midi dans les vinyles. Et je vais commencer par remercier mes collègues de ce matin. Il y avait Michel et ses tubes français, ainsi que Marie-Jo et Julos pour le réveil de la semaine. Encore un grand merci à eux d'avoir animé ce lundi matin. On va leur souhaiter un bon après-midi et surtout un bon appétit. Je vais remercier également les parrains et marraines de ce jour qui sont Monique de Buzet et Josette Francine. Aujourd'hui, eh bien, nous sommes le lundi 14 septembre, 257e jour de l'année. Il en reste 108 pour arriver au nouvel an. 38e semaine. Et Jules Renard a déclaré « Si l'on bâtissait la maison du bonheur, la plus grande pièce serait la salle d'attente ». Voilà quelqu'un de sensé. 1982, il y a exactement 44 ans aujourd'hui, que disparaissait la princesse Grace de Monaco qui succombe à l'âge de 52 ans aux blessures qu'elle avait subies la veille dans un accident de voiture. Eh bien, on va commencer par rendre un petit hommage à Grace de Monaco, ou Grace Kelly, comme on veut, ici en duo avec Bing Crosby, la chanson « True Love ».

Extrait donc de la bande originale du film Haute Société avec Bing Crosby et Grace Kelly. Autre disparition, un peu plus récente maintenant, il y a 19 ans, disparaissait le célèbre accordéoniste Maurice Larchange à l'âge de 78 ans. Bien, un petit hommage aussi à Maurice Larchange.

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1: Eh bien, j'ai aussi vous rappeler le numéro de téléphone pour pouvoir me joindre aujourd'hui dans ce studio. Voici le numéro, il est connu.
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1: Vous avez un petit message à faire, une petite dédicace avec votre carte numérotée ou votre abonnement, ou simplement que vous voulez me faire un petit coucou, ou partager un disque avec nos amis auditeurs, et bien c'est le numéro que vous pouvez former pour réaliser vos vœux. Allez, on écoute maintenant Morane avec Pagaye la pagaille.

Waouh, petit caprice du disque, il patine, bon bah ça arrive, ce sont des vinyles. Eh bien, on continue avec Adamo maintenant, on se bat toujours quelque part.

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1: Alain Delorme va suivre Adamo avec Je pense à une autre.

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7: Après Adrian Gurwitz et classique, musique que l'on entendait dans un film de Bertrand Blier avec Coluche et Thierry Lhermitte, ça s'appelait La femme de mon pote, eh bien on retrouve maintenant Charles Aznavour et pourtant...

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Charles Dumont, une fois superbe et une musique superbe aussi. Hein. C'était un des compositeurs de Édith Piaf. Donc Charles Dumont, les matins musiciens. Alain Barrière maintenant avec le classique des classiques d'Alain Barrière, Ma vie.

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1: Et vous êtes en compagnie de Robert jusqu'à 17h pour Si on ressortait les vinyles. Si on ressortait les vinyles, c'est un petit peu l'équivalent de l'émission que vous aimiez dans le temps, La chance aux chansons.

Eh oui, quand vas-tu te décider à me passer la bague au doigt? C'était Marie Laforêt. Eh bien, pour nous conduire jusqu'au top horaire de 14h à peu près, eh bien, on va écouter qui c'est qui est sur la platine. Eh bien, c'est un certain Martin Dumas. Voilà, j'y arriverai. Et qui se pose la question, mais qu'est-ce que tu as fait de moi?

0: Qu'est-ce que tu as fait de moi? C'est toujours la question que l'on se pose. Eh bien, on arrive donc au top horaire de 14 heures, déjà une heure qu'on est ensemble.
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2: Il est 14 heures.
0: Et bien voilà, il est 14 heures, je m'attendais à avoir un autre petit message, mais non. Eh bien, la première dédicace du jour, c'est notre amie Viviane de JV. Viviane qui offre le disque Anne-Marie de Jambes, Monique de Buzet, Michel et Jacqueline, Marie-Thérèse et Julien, Chantal et Marcel, Brigitte et André, Loulou d'Ivoire, Véronique de Couvin, Simone de Denet, Claude et Yvonne, Marie-Jo et Willy, Tante Eliane de Profondeville, Patricia et Annick, Yves et Robert, merci Viviane. Et Viviane remercie encore tous ceux et toutes celles qui l'appellent pendant ces émissions, tous ceux et toutes celles qui étaient hier présents à la guinguette pour lui souhaiter un bon anniversaire, et tous ceux et toutes celles qui le lui ont souhaité par l'intermédiaire de Lisiane hier dans l'apéritif Musette. Donc un grand merci, passe une bonne journée à toi Viviane, et on écoute avec toi le roi de la guinguette, c'est Martine Appart.

0: si on ressortait les vinyles en compagnie de Robert.
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2: Eh bien, m'ont aidé à ressortir les vinyles Daniel et Monique de Florennes qui, au téléphone, m'ont demandé de dédicacer le disque suivant à Monique de Buzet, Yves et Robert. Merci Monique, merci Daniel. C'est pour Eva Delève, Simone de Denet, Tante Eliane de Profondeville, Micheline de Bambois, la famille de Mayen, la cavalière Patricia de Bois de Villers, Véronique de Couvain, Marie-Jo et Willy, ainsi que Léona Dugonois, Rose et Bernard, Lisiane et Jean-François, et toutes les personnes qui leur font des dédicaces qu'ils vous réciproquent de bon cœur. Merci à vous, Daniel et Monique. Avec vous, on va écouter Dick Rivers, « Et toi, tu t'endors ».

La réussite de cette semaine est consacrée à Marie Posa, une artiste de la régie de Visée, avec un texte qui a pour thème la fibromyalgie. Écoutons « Je n'ai pas l'air malade »,

Notre amie Simone de Denay, toujours bon pied, bon œil, eh bien, elle remercie Radio Chevauchoir pour la belle après-midi qu'elle a passée hier à la Guinguette et offre le disque à Tante Eliane de Profondeville, Véronique de Couvin, Julos et Marie-Thérèse, Gisèle de Gève, Yvette de Bossière, Maryse de Roubaix, Josette Francine de Biou, Yves et Robert, merci Simone, Marie-Jo et Willy, Viviane de Givet, Eva de Lèves, Patricia et Annick, Monique et Daniel de Florène, Lisiane et Jean-François. Elle remercie également tous ceux et toutes celles qui lui font des dédicaces qu'elle vous réciproque de bon cœur. Tom Jones avec Simone, My Prayer.

Vendredi, exceptionnellement, dans le cadre de Qui je suis vraiment, à 10h, je recevrai le chanteur Di Quinto Rocco. On ne doit plus le présenter, qui ne connaît pas Di Quinto Rocco, mais il viendra spécialement pour présenter son nouvel album et on en parlera tous ensemble. On va le retrouver en attendant, puisqu'on est dans les vinyles, avec un de ses premiers.

Marie-Jo, que vous avez pu apprécier ce matin en compagnie de Julos dans le réveil de la semaine, eh bien vous remercie pour tous les appels qu'elle a reçus ce matin. Elle remercie également tous ceux et toutes celles qui lui font des dédicaces tout au long de la semaine, qu'elle réciproque de bon cœur, et offre le disque à Micheline et Brigitte de Fosse, Monique de Buzet, Brigitte et André, Victor et Viviane, Léona Dugonois, Evelyne, Claudie et Willy, Julos et Marie-Thérèse, Véronique de Couvin, Daniel et Monique de Florène, Yves et Robert, merci collègues, Mireille et Georgette de Bambois, Josette Francine, Tante Eliane de Profondeville et Viviane de Givet, Lisiane et Jean-François. Et avec Marie-Jo, qu'est-ce qu'on va écouter? Eh bien, vous vous rappelez de Tony Ronald dans les années 70 qui chantait « Help, get me some help » et elle avait été reprise cette chanson par un certain Ringo Willicat qui en avait fait « Elle, je ne veux qu'elle ». Mais ce qu'on sait moins, c'est que Tony Ronald, chanteur d'origine de la chanson, eh bien, en avait fait lui aussi une adaptation en français qui n'a pas passé sur aucune radio. Donc, on va écouter ce titre par Tony Ronald lui-même.

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Julo, ce que vous avez entendu également ce matin en compagnie de Marie-Jo, souhaite un bel et bon après-midi à tous les auditeurs et à toutes les auditrices de la radio. Remercie tous ceux et toutes celles qui l'appellent durant ses émissions et remercie également tous ceux et toutes celles qui lui font des dédicaces à lui et à Marie-Thérèse, son épouse. C'est pour tous ses collègues d'animation, la direction, Lisiane, Jean-François, les bénévoles, c'est pour tout le monde. Comme ça, il n'oublie personne, nous dit-il. Dimitri Dourakine, l'auberge du Cheval Blanc.

À Claude François, chaque jour, à la même heure, Alain Denis va suivre avec Baby, arrête ton cinéma.

Angélique et Élie, que vous retrouverez mercredi après-midi, eh bien, eux souhaitent un bel et bon après-midi, une bonne semaine à tous les auditeurs et auditrices de la radio. Remercie également tous ceux et toutes celles qui les appellent pendant leurs émissions et tous ceux et toutes celles qui leur font des dédicaces qu'ils remercient de tout cœur. Ils offrent aussi le disque à Simone de Denay, la famille de Mayen, Gisèle de Gèves, Monique de Buzet, Tante Eliane de Profondeville, Agnès et Louis, Yvonne et Claude de Spa, Luce de Mété, Josette Francine, sans oublier Yves et Robert, merci collègues. Et bien, passez également un super bel après-midi. Christian Vidal, je t'attends.

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Radio Chevauchoir sourit aussi à Josette Francine, puisqu'elle vient de m'appeler, et me demande de faire sa dédicace pour Marie-Jo et Willy, Simone de Denay, Robert et Yves, sans oublier Jocelyne. Merci Josette. C'est pour Tante Eliane de Profondeville, la famille de Mayen, Julien et Marie-Thérèse, Élie et Angélique, Viviane de Givet, Julos et Marie-Thérèse. C'est pour les petites filles Camille et Maëlie, c'est pour Christiane et les enfants, Lucien et Marguerite. C'est pour toutes les personnes qui lui font des dédicaces qu'elle vous réciproque de bon cœur. Et Josette veut partager avec vous un titre de voilà, j'ai oublié son nom, mais elle va le reconnaître. André Dassary avec Tango des Pyrénées.

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1: Il est 15h.
2: 15h, vous êtes toujours en compagnie de Robert sur Radio Chevauchoir pour si on ressortait les vinyles. Et un vinyle que je tenais à ressortir aujourd'hui pour rester dans l'actualité. Vous savez qu'on fait beaucoup de commentaires pour le moment sur Céline Dion qui est à Paris. Donc, je voulais qu'on parle un petit peu aussi de Céline Dion et je laisse la parole à Laurent Girard.
3: Parti. Nous venons d'atteindre notre première escale. Vous êtes arrivés à Montréal, Québec.

0: Bonsoir. Je suis donc bien contente là, de vous accueillir chez moi à Montréal, où a été conçu René Charles. Parce que souvenez-vous, il y a à peu près un an et demi de ça. Oh, mais le temps passe donc bien vite. Il y a un an et demi de ça, là, je dépotais le gluant. Pour ceux qui ne parlent pas bien le québécois couramment, je décoffrais. J'ai gueulé, calice, accouchement, j'ai gueulé, j'ai tellement gueulé qu'ils ont cru que c'était mon dernier disque. Mais les beaux, notre enfant, vraiment les beaux, cet enfant-là. Quand il est né, il était tout ridé. Tout le portrait des couilles de son père. Sauf qu'il était chauve. Et ça a bien poussé depuis, c'est donc bien joli. Puis on lui a donné un prénom vraiment original. Hein? René Charles. C'est donc bien beau ce prénom-là. Puis on a mis des mois pour le trouver. Là. Il a fallu réfléchir. Pourquoi René Charles? Parce que mon mari s'appelle René. C'est intelligent, hein? Mais comme il y en avait déjà un dans la maison, pour pas les confondre, on a rajouté Charles. Alors vous allez me dire, pourquoi Charles? Ben, c'est le nom de l'inséminateur qui m'a mis la pipette avec le bazar. On a fait un mix des deux, du coup, ça a donné René Charles. On va pas se foutre de sa gueule à l'école avec un nom pareil avec cet enfant-là. Enfin, je suis une mère, c'est vrai. Je suis une mère. Du coup, ben, mon mari René, il veut plus trop de moi, il veut plus trop me toucher. Il me reproche mes vergetures et mon épisiotomie. Pourtant, c'est donc bien pratique, l'épisiotomie. Là, pour le prochain, il n'y a qu'à suivre les pointillés. Alors, comme il ne veut plus me faire la brouette de Toronto puis coulisser l'andouillette, j'ai reporté toute mon affection sur mon enfant. Même que pour l'endormir bien gentiment, j'ai écrit un conte québécois que je m'en vais vous conter. Les aventures de Couillu le caribou dans le Grand Nord. Il était une fois, dans le Grand Nord canadien où règne un froid polaire, un grand caribou nommé Couillu qui avait les profiteroles qui traînaient dans la glace. Il était donc ben gêné avec cette affaire-là et bramait son désespoir, seul comme un gland dans la forêt, avec ses burnes gercées. Noël approchait, les animaux hibernaient, c'était le grand silence de l'hiver, mais Couillu le caribou prit son courage à quatre pattes puis à deux couilles pour s'en aller faire ses courses de Noël au marché de Noël. C'est normal, c'était Noël. Chemin faisant, il croisa une belle mame caribou qui, impressionnée par son paquet qu'elle avait là, lui dit « Laisse pas ça traîner, tu vas prendre un rhume de cerveau. Mets tout ça au chaud dans ma babasse et fais-moi un beau petit. » Ainsi fut dit, ainsi fut fait. Le caribou, bam en bru, s'activa d'abiroute dans un caribou. Quelques mois plus tard, naquit petit Couillu, qui, comme son père, avait les roubignoles comme les oreilles de Dumbo. Sauf qu'il volait pas. Tout le monde décida de prendre le petit pour l'emmener dans un endroit bien le fun du temps des fêtes, la maison du Père Noël. C'est agaçant, cette musique. Ce qui s'en vient, c'est bien pire. Ils surent qu'ils étaient arrivés à destination quand ils virent des lutins avec des petites têtes et des grosses zizouilles en train de se sucer à bûche. Ils penseraient maintenant à Noël, là, dans quelques jours, là, ça s'en vient. C'est la belle-mère quand la bûche va arriver, là. Oh! Oh, un lutin! Encore de la crème pâtissière après. Ça aide donc bien l'esprit tordu. Le Père Noël, qui venait de passer dans la cheminée de la Mère Noël, parce qu'elle tirait bien, demanda au quadrupède fortement testiculé « Que veux-tu pour ton Noël, mon petit? » Et Couillu répondit « Je voudrais donc ben un petit frère pour jouer au boule avec moi. » Mais dans la vie, on n'a pas toujours ce qu'on veut. Ainsi, toi, mon petit René Charles, tu me demanderas aussi un petit frère, mais ta maman ne pourra pas te le donner, vu qu'il est arrivé un grand malheur dans notre famille, va te le compter. Comme tu le sais, on a gardé un peu de semences de ton papa René au freezer, dans le bac à glace, pour faire un autre enfant. Ça Seulement le soir de ta naissance, t'es donc bien content, ton père, elle a voulu arroser ça, c'est servi en whisky avec des glaçons. Il a bu ton petit frère!
1: Voilà, c'était une petite parenthèse comique. Laurent Gira qui faisait Céline Dion. Eh bien, maintenant, je vais vous parler du 22 septembre, c'est un mardi, et Jean-François, dans la boîte à secrets, recevra le chanteur Timothy pour nous parler de son dernier spectacle qui aura lieu dans le courant du mois suivant. Eh bien, on va écouter à cet effet un disque de Timothy. Ça s'appelle Une chanson magique.

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1: On continue avec Claude Michel, « Tu n'es plus la même ».

Florène, Viviane de Givet, Michel de Mayen, Gisèle de Gèves, Karine et David de Courrières, Yvette et Nicole, Yvette de Bossière et Nicole de Bossière, Marie-Jo et Willy, c'est pour Yves Robert, pour Lisiane et Jean-François, et pour se remercier pour l'agréable après-midi qu'elle a passé hier à la guinguette. Eh bien, bon après-midi à toi, tante Eliane. 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

0: 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Téléphonez-nous.
1: Téléphonez-nous pour faire votre petite dédicace, faire un petit message, ou simplement me faire un petit coucou, j'aime beaucoup ça aussi, ou me demander un disque à partager avec nos amis auditeurs. Et bien maintenant, on va faire un petit tour du côté de la Rolande avec un chanteur qui a chanté aussi en français, qui a fait des musiques connues pour les Schtroumpfs notamment. C'est Vador Abraham avec ici un petit duo. Et la chanteuse s'appelle Mieke Zomertijd.

Et j'en profite pour faire un petit coucou à toute la communauté néerlandophone et flamande qui nous écoute. On retrouve maintenant un chanteur que tout le monde aimait bien, Valdo Cili, avec « Je t'écris que je t'aime ».

Le disque suivant, eh bien, il a valu bien des ennuis à Laurent Voulzy, puisque bien des années après donc ce grand succès, on lui a réclamé les droits des chansons qu'il citait donc dans ce medley. Et bon, bah, il en a vendu tellement que les droits étaient énormes. Et voilà, il a refait une deuxième version après, en modifiant un petit peu les chansons, mais bon, celle-là existe toujours et on va vous la proposer. Rock Collection.

retrouve les Charlots avec une parodie du Metek, ça devient chez eux le pauvre mec.

Voilà, ce blanc vous était offert par Homo. Eh bien, on va retrouver maintenant un duo, c'est le petit Frédéric et Henri Golan, histoire d'amitié.

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Voilà, c'est une chanson d'Henri Salvador appelée Robert. Et apparemment, ce Robert-là a une maman très possessive. Eh bien, maintenant, je vais, au nom de Yves et de moi-même, remercier tous ceux et toutes celles qui, tout au long de la semaine, nous font des dédicaces. Je vais remercier également tous ceux et toutes celles qui m'appellent lors de mes émissions. Et offrir le disque à Marie-Jo et Willy, Daniel et Monique, Claude et Yvonne de Spa. C'est aussi pour Monique de Buzet, Jocelyne de Philippeville, Josette Francine, Luce de Mété, Eva de Lèves, Marie-Thérèse et Julien, Julos et l'autre Marie-Thérèse, Simone de Denay, Yvette de Bossière, Viviane de Givet. C'est pour tout le monde et pour tous ceux et toutes celles qui ne reçoivent jamais de dédicaces et qui sont seuls à la maison. On pense également à eux. Éternellement, c'est Hugo.

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1: Voilà, il nous reste une heure à passer ensemble, donc si vous voulez m'appeler pour faire une dédicace, faire un petit message ou me demander un disque à partager, c'est ce numéro qu'il faut composer.
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1: Nicole Méry, que l'on retrouvera à la guinguette au mois d'octobre, eh bien, on va l'écouter ici avec C'est oui ou C'est non.

Voilà, je vous l'avais annoncé comme une nouveauté, mais en fait, c'est une reprise, enfin, une ressortie. C'est le disque de Frank Galan, Rebelde à mort.

Petit rappel, ce vendredi à 10h, dans le cadre de Qui je suis vraiment, je vais recevoir un chanteur qu'on ne présente plus, on le connaît, mais ce chanteur, eh bien, c'est le Di Quinto Rocco qui viendra nous parler de son nouvel album et on en profitera donc pour en écouter quelques extraits ensemble. Rendez-vous est pris donc vendredi 10h, rendez-vous avec Di Quinto Rocco, ou Rocco le cinquième, hein, voilà. Eh bien, on écoute maintenant Nino Ferrer avec le téléphone.

0: Le téléphone ici, ils sont plus, hein. Donc, vous pouvez m'appeler, je vous le rappelle, à ce numéro.
1: 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Téléphonez-nous.
0: On écoute Franck Michael maintenant avec Dites-lui que je l'aime.

Petit rappel encore pour ce soir, donc depuis la rentrée, nous avons de nouvelles émissions à 20h. Et le lundi, c'est trois émissions alternées. J'ai vu, donc je ne suis pas encore très au courant des émissions de la nouvelle grille. Et je vous ai annoncé des orques, mais en fait, je pense qu'à 20h aujourd'hui, si j'en suis la feuille de conduite, eh bien, vous aurez droit à une émission en wallon. Donc, à 20h, pour les amateurs de la langue de chez nous, le wallon, eh bien, le rendez-vous est pris à 20h sur Radio Chevauchois. Richard Anthony, maintenant, la bulle de savon.

0: Bien que le nom du groupe ne le révèle pas, puisqu'il s'appelle le Philadelphia Twisting Shoes, eh bien, c'est un groupe belge avec un superbe medley de twist. On l'écoute tout de suite.
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1: Je vais remercier une nouvelle fois les parrains et marraines de l'émission d'aujourd'hui. Parrains et marraines qui sont Monique de Buzet et Josette Francine. Encore un grand merci à vous, parrains et marraines.

Après Pétula Clark qui est son grand amour, eh bien, on retrouve Pierre Bachelet avec Elle est d'ailleurs.

Et bien voilà, c'est ici que je vais vous souhaiter de passer une excellente soirée sur Radio Chevauchoir. À 20h, je pense que vous avez rendez-vous avec le Wallon aujourd'hui. Donc, première émission en Wallon à 20h. Il y a toujours des innovations sur Radio Chevauchoir. Et demain, eh bien, vous retrouverez Jean-François pour... et Julien, donc, pour la boîte à secret. Et après-midi, eh bien, je pense que ce sera de l'accordéon et un après-midi normal. Donc, bonne journée déjà sur Radio Chevauchoir. Quant à moi, je vous retrouve vendredi. Je vous rappelle notre rendez-vous avec Di Quinto Rocco qui viendra vous présenter son nouvel album. D'ici là, portez-vous bien, protégez-vous, protégez ceux que vous aimez. Demain, il va faire très chaud, prenez une provision d'eau et à bientôt.

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0: Merci la foule, vous êtes bien bon. Vous êtes une mère pour moi. Si vous le voulez bien, à présent, allons à l'école en première année où se trouve notre papa. L'inspecteur de l'instruction publique, la barbiche en bataille, vient d'entrer dans la classe de vecteur, interpelle vertement notre popole. Allons, toi, le petit, viens près de moi. Nous allons voir si tu seras aussi malin pour répondre à mes questions que pour jouer pendant un coup. Allons, avance, monte là-dessus.
1: Tu verras, mon Marc.
0: Comment ça?
1: Eh oui, c'est la chanson. Monte là-dessus, tu verras, mon Marc.
0: C'est ça. Eh bien, tu n'es pas ici pour chanter, mon garçon. Tu vas plutôt déchanter quand je vais te questionner. Comment t'appelles-tu?
1: Popole.
0: On dit monsieur quand on parle à l'inspecteur.
1: Ah oui, monsieur Popole.
0: Mais c'est à moi que tu dois dire monsieur, espèce de crétin.
1: Bon, monsieur, espèce de crétin.
0: Mais non, monsieur l'inspecteur, idiot.
1: Monsieur l'inspecteur, idiot.
0: Monsieur l'inspecteur, tout court.
1: Monsieur l'inspecteur, tout court.
0: Bon, ça va, ça va, ça va. Forte tête, je crois, hein? 40. Monsieur fait le petit malin. Je présume que ce n'est pas toi qui as la meilleure place dans ta classe.
1: Ça, c'est vrai. C'est l'instituteur.
0: Instituteur? Pour quelle raison?
1: Parce qu'il est payé. Nous autres, on vient pour rien.
0: Ça suffit, ça suffit.
1: Je peux partir.
0: Non, ça commence seulement.
1: C'est gay.
0: Essaye plutôt de répondre correctement. Peux-tu me dire combien nous avons dedans?
1: Tout ce qui n'est pas dedans, c'est dehors.
0: Je te parle des dents que nous avons dans la bouche. Allez, combien?
1: Ça dépend qui. Mon petit frère n'en a pas encore et ma grand-mère n'en a plus.
0: Je te parle de quelqu'un qui a toutes ses dents.
1: Oui, c'est rare, ça.
0: C'est possible, mais nous avons 32 dents. Si tu étais attentif en classe, tu le saurais.
1: Ça fait que tu le savais bien et tu m'ennuies pour que je te le dise.
0: Naturellement. Les dents ne sont pas toutes les mêmes.
1: Ça, c'est vrai. Les tiennes, elles sont sales.
0: Je veux dire qu'il y en a plusieurs espèces. Combien de sortes, à ton avis?
1: Ça, je le sais bien. 4 sortes.
0: Tiens, tiens. Tu en connais plus que moi. Tu peux me les citer?
1: Ah oui. T'as les Molières, les Carniches et les Inciviques.
0: C'est ça. Je suppose que tu veux dire les Molaires, les Canines et les Incisives.
1: Ce sont, tu le dis autrement, toi, pour faire le malin.
0: Et la quatrième sorte, quelle est-elle?
1: Eh bien, les fausses dents.
0: En effet, on ne pense pas à tout. Voyons autre chose, peux-tu me citer un animal? Le don d'un animal?
1: Oui, un ver de terre.
0: Allez, un autre animal.
1: Un autre ver de terre.
0: De mal en pis. Dites-moi maintenant un objet transparent. Allez.
1: Une échelle ou une serrure, c'est comme tu veux. On voit au travers, hein?
0: Ça va, ça va, ça va. Un garçon de 15 ans a volé à l'aventure d'un magasin de confection un costume qui lui va comme un gant.
1: C'est une chance, hein, monsieur?
0: Mais non, c'est pas une chance. Ce garçon, c'est un vol. Allons, un vol.
1: Un vogue le pic.
0: Mais non, un voleur, imbécile. Ce garçon a commis une mauvaise action. Tu sais ce que c'est qu'une mauvaise action?
1: Oui, c'est une action qui n'a pas cours à la bourse.
0: Mais non, ce garçon n'a pas écouté la voix de sa cons... Allez, de sa
1: concierge.
0: Mais non, pas de sa concierge.
1: De sa constipation distinguée.
0: De sa conscience, crétin. Ce garçon n'a pas pensé à l'avenir. Pourquoi?
1: Parce que s'il avait pensé à l'avenir, il aurait pris 2 ou 3 numéros plus grands quand il va grandir.
0: Assez, assez, assez, je sens que je m'énerve.
1: C'est pas moi qui ai demandé pour venir ici. C'est toi qui m'as appelé.
0: Une toute dernière question. Nous allons voir si tu es observateur. Peux-tu me dire l'âge que j'ai, moi? Hum? Allons?
1: 50 ans.
0: Ah, enfin une réponse exacte. J'ai 50 ans, exactement. Comment as-tu trouvé ça?
1: J'ai trouvé ça formidable, parce que tu parais plus.
0: Mais je veux dire, comment es-tu arrivé à savoir que j'ai justement 50 ans?
1: Eh bien, j'ai fait un calcul mental.
0: Mental?
1: Mental.
0: Mental.
1: Mental. Le pharmacien, il dit mental. Et c'est bien ce qu'il dit, il a fait des études.
0: Explique-moi ton calcul mental.
1: Eh bien, je m'ai dit, le plus vieux de mes frères, il a 25 ans. Il est à moitié ça, 25 et 25, ça fait 50.
0: Ça fait qu'à ton avis, je suis complètement cinglé.
1: Je ne te l'ai pas fait dire, hein, monsieur.
0: Ben, c'est du joli. Mon cher ami, si tu restes aussi bête, aussi stupide, je me demande bien ce qu'on pourra faire de toi plus tard.
1: Eh bien, un l'inspecteur de l'instruction publique, monsieur l'inspecteur.

Bon, du rubis de Lamire, eh ben, Lamire, c'est plus comme dans le temps. Non. Ah, dans le temps, Lamire, c'était propre, c'était décent à cause des maillots. Hein. Les hommes, ils avaient des maillots, avaient des jambes, des culottes jusqu'à le nœud, des manches jusqu'à le cou, en ligne, là. T'aurais des bagnards. Les commères, elles avaient une jupe à volant, des culottes jusqu'à le nœud, des soleils à la scie, un petit champion sur le chest. À crever de rire. Après, Nahan, qu'est-ce qui est arrivé? Il a dit, maintenant, tout ça, fini. Deux pièces. Une en bas, l'autre en haut. On a commencé à voir des choses. Et après, Sarah se rendue au lavage, on a eu de l'air, un bikini. C'est qu'est-ce que c'est qu'un bikini, hein, monsieur? Quatre doigts pas de zoo, une ficelle à la coupette. Hein. Maintenant, on est revenu à une pièce. Il y a les femmes qui se sont emmerdées. Qu'est-ce qu'on va ressortir? Le dzeu ou le dzeu? On n'a pas eu de chance. Elles ont tout retiré le dzeu. Mais enfin, maintenant, c'est bien, parce que quand tu vas à la mer, tu vois tout de suite à qui ce que tu as à faire pour la conversation. T'as des madames qui ont tout plein de conversations, t'as des madames qui ont de la conversation, mais pas trop. T'as même des madames qui n'ont pas de tout de la conversation. Et alors, c'est chouette à la mer, c'est que tu peux faire de l'intégral. Hein. Ah oui, hein, parce que, on fait des maillots avec une ficelle dedans, la roue derrière. Hein. T'as pas vu, là? Tu te mets en plavin, tu te bronzes, toi. Hein. Ma belle-mère, elle fait de l'intégral. Quand elle est arrivée sur le sable et qu'elle a dégrafé son plétex cœur croisé, quand le bouton a lâché par derrière, les chutes de Niagara. Après, elle a mis de l'huile solaire et elle s'est stendue sur le sable. Et à côté de là, il y avait un petit gamin avec un ballon de plage qu'on gonfle à la bouche, là, madame. C'est léger comme toi, ça. Il y a eu un courant d'air, il y a le ballon du gamin qui est parti. Il y a ma belle-mère qui a essayé de rattraper le ballon. Elle a jamais pensé qu'elle n'avait plus flé. Croisé. Quatre pas qu'elle a fait. Pas un de plus. Quatre. Au quatrième pas, paf! Elle a eu un bleu à son genou. Hein. Ouais. Et alors, la mère, ce qui est dangereux, c'est que dans les discothèques, les mamzelles, elles dansent comme ça en une pièce. Ah oui, pour y être dur, non, monsieur, faut y être solide. Si t'as pas un slip en aluminium. Dans le temps, c'était pas comme ça. C'était des grandes salles de danse. Hein, mais là, t'avais un orchestre dans le fond. Quand l'orchestre commençait à jouer, on se précipitait. Fallait arriver premier. Vous acceptez cette danse, mademoiselle? Elle courait, elle terrouillait tout écho des pistes calciesses. C'était une irvénonnée. Elle disait non, merci, monsieur. Il fallait que tu retraverses toute la piste de danse. J'en ai comme un bosseux. T'as le tachy, tu n'osais pas t'estomper pendant un, deux heures tellement que t'avais si j'en ai. Les jeunes, maintenant, on ne traverse plus la piste de danse. Comment? Elle vient, elle soit habituée. Mais même si elle ne vient pas, elle n'est pas gênée, lui, elle danse tout seul. Non, c'est pas le même. Et alors, les gens, t'as déjà vu l'affaire. Plus qu'il y a du bruit, plus qu'il fait noir, plus petit qu'il fait, et plus loin d'un l'autre qu'ils sont, plus qu'ils s'amusent. Nos autres, c'était pas comme ça. On attendait le tango. Le plus près possible. Et on allait s'arranger avec le chef d'orchestre. Et copain, quand tu joues un tango, tu me fais signe. Comme ça, je serai premier avec la mademoiselle. Là. Et quand l'autre faisait un clin d'œil, allait paf, on fonçait. Vous dansez, mademoiselle? Et hop, c'est parti. Au premier tango, on faisait montre de son savoir. Au bis, on entamait la conversation. Vous venez souvent aussi, mademoiselle. L'orchestre est bon, hein. Oui, c'est beurre blanc. Oui, c'est une bonne ambiance, hein. Vous viendrez encore dimanche prochain. Vous êtes avec vos parents, toute seule. Hein, parce que je vais toute seule, je vais bien aller vous reconduire au soir. Et avant que le tango ne soit fini, on disait déjà à la mademoiselle, vous me retenez le prochain tango?
Deuxième tango. Un petit coup à peu près. Rum, rum, tum. Si la mademoiselle ne reculait pas, on collait sa figure contre la figure de la mademoiselle. Et au troisième tango, si elle n'était pas encore reculée, comme on avait ses lèvres près de son oreille, je vous aime. Et dans le temps, quand tu dis ça en coumir, en dansant dans le temps, elle baissait les yeux dans le temps. Il y a tout le monde, quand on dépensait que c'est ce par pudeur. Non, non, non. C'est poétique, c'est ça, c'est vrai. À l'heure actuelle, avec les danses qu'on fait, la lambada, elle est soca danse, elle n'a plus d'envie d'ouïti, elle le cimbé. Non, c'est plus comme dans la mer, non. Mais enfin,

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La réussite de cette semaine est consacrée à Marie Posa, une artiste de la régie de Visée, avec un texte qui a pour thème la fibromyalgie. Écoutons « Je n'ai pas l'air malade ».

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Les hommes savaient qu'ils allaient être détruits. Et pourtant, ils se comportaient comme des hommes et se réfugiaient dans les cavernes. Contre les extraterrestres, ils avaient envoyé la seule arme dont ils disposaient.

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